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2: Bonjour Georges.
3: Bonjour Eric. Bonjour Turto. Bonjour Medjian. Après Govio, Marcaccio et Graffo, Diva Joseoui, Di Gio Cote, l'apoticor d'Avolero. 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Il avait bromed l'occasse pour biter cette gerbeille, qu'il allait ramener lui-même tout avant les campagnes. Il passait pour un homme d'esprit, et à qui volif les têtes, il trouve qu'il est d'une bonne lignée, qu'il médecin n'avait nous cré pour lui, et zvotif ti, qu'il avait studié poser sa petite cour, mais qu'il est guignot la vie pour vous comme ligate. Il pétive les français comme un avocat. Et ce brief petit jour mouille hors et voilà le marchanté, demandez-le-té pour l'inflammation bronchite Qatar, il est mauvais rhume. Vous avez dans chaque paquet de quoi vous en faire quitte. Pour le riche, c'est 10 centimes, pour l'ouvri, c'est 5 cents. 10 centimes le paquet. Juste you dire, dit ça quoi, t'es déjà, qu'on rirait à toplet après ce mois. Car le pauvre Miko avait plus d'eau secret sec pour me dire qu'on trace et trace bobo. 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Bonjour à tous, après Govio, Marcaccio et Graffo, je voudrais vous parler aujourd'hui de Jacques à la tisane, le pharmacien ambulant. Je le revois encore, vagabondant dans tout le quartier, son panier pendu à son bras. Son visage dur, coupé d'une moustache fourchue, ressemblait pour nous à celui d'un croque-mitaine. Il portait un grand tablier bleu devant lui, le même que mettent les armuriers pour travailler. Il usait beaucoup d'éloquence pour vanter les herbes médicinales qu'il récoltait lui-même dans les campagnes environnantes. Il passait pour un homme d'esprit, et à qui voulait l'entendre, il racontait qu'il était d'une bonne lignée, que la médecine n'avait aucun secret pour lui, qu'il avait suivi des études de pharmacien, mais que la guigne l'avait poursuivi. Il pérorait, usant du français comme un avocat, en clamant continuellement de gauche à droite, voilà le marchanté, demandait-il pour l'inflammation au bronchite catarrhale et mauvais rhume. Vous avez dans chaque paquet de quoi vous en débarrasser. Pour le riche, c'est 10 centimes, pour l'ouvrier, c'est 5 sens. À l'époque, 10 centimes et 5 cents avaient la même valeur. 10 centimes le paquet. J'ai entendu dire par beaucoup de personnes qu'on le regretta beaucoup après sa mort, car le pauvre homme avait plus d'un tour dans son sac pour guérir un tas de bobos. Il vécut des années Drillpompe, une ruelle de petites rues. Il fut à la base du surnom 22 paquets, désignant un charlatan, car beaucoup de gens ne se fiaient guère à ses herbes médicinales. Voilà, mes dieux, et qu'on histoire des dieux de là. Pour finir cette chronique, une petite fauve. L'autre jour, Jim Pormini va voter et dit Tom Sotreuse ouvri del commun en train d'ouvrir. Comme c'est déjà rare, une affaire ainsi, dit les arlouquis soigneusement. Les prumis fait vos trous, mais au bête trou, hein. Les deuxièmes prédivent si pelle et répliquent les trous. Les troisièmes ramouillent l'affaire. Et ils fissent sous la tôle 50 centimètres. Quand j'ai demandé ce qu'ils vivent, ben ils m'ont expliqué qu'ils plantivent des fleurs. Mais qu'ils s'y mettaient les fleurs, à vous les recènes, mais ben c'est l'est mal au tuyau là. Voilà, me promenant dans eux, j'ai rencontré trois ouvriers communaux au travail. La chose étant assez rare, je les observais soigneusement. Le premier creusait un trou, un beau trou. Le deuxième prenait sa pelle, le remplissait de terre. Le troisième arrosait consciencieusement. Quand je leur ai demandé ce qu'ils faisaient, ils m'ont expliqué qu'ils étaient service des plantations, mais que leur collègue chargé de mettre la fleur était malade. Voilà, mes dieux. Dieu vous dit à demain, quiz du. Et bonne fiesta à tous les papas.
2: Merci, merci. À bientôt.

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0: ça roule, ça roule, ça roule, les rollers. Eh bien, en studio, Sébastien Cornet. Bonjour Sébastien.
1: Bonjour, bonjour.
0: Comment ça va ?
1: Ça va très bien, très bien.
0: Ça va bien ? Alors, on fait du patin à roulettes dans le studio ? Non, on va pas faire ça ici.
1: Ah, il manque un petit peu de place. Hein.
0: Il manque un peu de place. Alors, justement, de la place, on va vous en proposer, des rollers, on va vous en proposer, avec des formations à la pratique du roller, avec une journée portes ouvertes qui est proposée le 30 août. Alors, Sébastien, vous représentez ici l'Urban Roller Quad Academy.
1: Voilà, plus précisément moi, l'Urban Roller Quad.
0: Oui.
1: Et le petit supplément Academy pour justement lancer cette nouvelle étape de pouvoir proposer des formations, des initiations, des cours de roller.
0: Alors, on va un peu décrire l'activité quand même. Est-ce que ça se déroule dans un local ? Est-ce que ça se déroule sur une piste ?
1: Alors, c'est toute la particularité, la difficulté pour lancer ce projet, c'est de trouver un lieu. Hein, on a une météo belge qui est un peu capricieuse, donc réaliser ça que en extérieur toute l'année, ce n'est pas envisageable. Donc il faut trouver un lieu intérieur couvert. Et donc ici, j'ai eu l'opportunité d'avoir une salle à Verviers, une petite salle de 200 mètres carrés, donc c'est vraiment la limite inférieure. Et on s'est dit, ben voilà, on va lancer ça, on va tenter et on va voir le retour qu'on aura et l'intérêt du public.
0: Alors, qui n'a pas roulé avec des patins à roulettes ? Ils ne sont pas nombreux. On n'a peut-être pas la même réussite, le même équilibre.
1: Non, tout à fait. Maintenant, je pense qu'il y a les nostalgiques hein, de certaines dizaines d'années hein, qui ont patiné cela en étant jeunes. On a peut-être quelques générations qui ont... Ils n'ont pas connu ce phénomène roller, mais ça n'a pas duré très longtemps. Et là, comme on est dans une mouvance un petit peu de revenir au vintage et tout ça, je pense que le roller refait son apparition et c'est à nouveau au goût du jour.
0: Alors justement, cette formation, elle va se proposer où ? Elle va se faire où ?
1: Alors ce sera donc dans une salle qui est située rue de Limbourg à Verviers.
0: Oui.
1: Donc qui est une salle qui appartient à la Salsa Loca, donc c'est une petite école de danse à Verviers, et qui m'ont permis d'avoir deux créneaux horaires possibles sur la semaine pour pouvoir proposer ces cours de roller.
0: Alors l'activité, c'est du rentre-dedans, c'est quoi ? On fait ce qu'on veut, on tourne
1: Alors ici, étant donné que c'est tout nouveau et qu'on a deux créneaux horaires possibles, on repart à la base. C'est-à-dire quand on réapprend, même si des gens sont habitués de faire du roller, on va réexpliquer de A à Z, donc le début, comment se tenir sur des patins, sentir son équilibre, découvrir comment son corps réagit par rapport à la glisse.
0: Comment virer.
1: Et, voilà, donner toutes ces petites astuces. Et le point important, surtout à apprendre au début, quand on commence le roller, c'est comment tomber et se relever.
0: Voilà, sans se faire mal.
1: Ah, c'est le point où il faut bien se dire, dans le roller, même les professionnels et autres, ils tombent.
0: Vous n'en êtes pas à votre première de ce genre d'initiative. Vous avez déjà proposé cela autre part.
1: En termes de cours, non. Moi, j'ai lancé Urban Roller Quad il y a un an et demi, qui consistait simplement à proposer le roller, le découvrir ou le redécouvrir dans des événements existants ou que moi je crée. Événements pouvant aller d'une braderie, d'une fête de quartier, oui, à un plus gros événement.
0: Donc là, on réapprend, on vous coach, et ce sont les gestes qui sont très utiles à connaître et qui aident. Et c'est ouvert à partir de quel âge ? C'est pour qui ?
1: Alors, je vais dire, on va utiliser la formule bien connue de 7 à 77 ans. Au niveau des rollers, donc il faut savoir que moi j'ai une cinquantaine de paires de rollers. Je précise, ce sont des rollers quad, donc les patins à roulettes, pas les rollers en ligne. Par contre, les cours sont ouverts à tout type de rollers.
0: Et les prix ?
1: Alors, pour les prix, on aura deux formules possibles. Le paiement à la séance, qui sera de 15 euros pour les personnes qui ont leur roller, 18 euros pour ceux à qui il faut leur fournir des rollers patins à roulettes uniquement. Et alors ensuite, ce sera une forme d'abonnement qui sera un cycle de 8 séances, une séance par semaine, donc ça couvre 2 mois. Et là, le prix sera de 100 euros pour ceux qui ont le roller et 120 pour ceux qui n'ont pas de roller et à qui il faudra fournir des patins à roulettes.
0: Alors, pour des entre collègues, ça peut être amusant, un team building, c'est possible.
1: Ah, en team building, c'est possible.
0: Les team building. Son équipe de football.
1: Tout à fait, même les anniversaires, tout est possible et envisageable. La seule contrainte, c'est qu'il faut une surface quand même suffisante et un lieu couvert quand on est dans des périodes un peu plus difficiles d'un point de vue météo.
0: Justement, la journée portes ouvertes, là, vous allez proposer à Verviers, rue de la Bourre. Est-ce que vous allez retrouver ce local régulièrement ?
1: Ce sera là où se feront les cours.
0: Ah oui, oui.
1: Oui.
0: Et à quelle cadence
1: Alors, ce sera les créneaux horaires qu'on a, ce sera le mercredi soir à 18h15 jusqu'à 19h15.
0: Oui.
1: Et le vendredi soir de 19h30, 19h45 à 20h30, 20h45.
0: Très bien. Féminin, masculin, tout le monde est bienvenu.
1: Tout est bienvenu.
0: Mamie, pour au bon souvenir de mamie.
1: Tout à fait. Et il est important de savoir, aussi lié au fait qu'on n'a que deux créneaux horaires possibles, on n'a pas de groupe par niveau ou de groupe par tranche d'âge. C'est-à-dire que là, ben, ce sera plus aux personnes intéressées de nous dire « je suis disponible le mercredi » ou plutôt « ça m'intéresse le vendredi ».
0: Voilà, donc testez-vous, renseignez-vous, allez à cette fameuse journée portes ouvertes le dimanche 30 août, rue de Limbourg, le local Salsa Loca. Donc dimanche 30 août, dès 17h, c'est bien ça ?
1: C'est parfait.
0: Des moniteurs sont à votre disposition ?
1: Tout à fait, ce sont des jeunes qui pratiquent le roller de manière incroyable. Et juste une petite précision, un peu commerciale, on va dire, ben, les personnes qui seront présentes aux portes ouvertes et qui s'inscriront en cours ben, bénéficieront d'un avantage de 10% sur les prix.
0: Eh bien voilà, c'est merveilleux.
1: Voilà.
0: Merci beaucoup.
1: Mais de rien.
0: Formation à la pratique du relais portes ouvertes le 30 août à Verviers. Roller Band. Comment est-ce qu'on dit ? Ah oui, Urban Roller Quad Academy. J'y suis arrivé.
1: Urban Roller Quad Academy.
0: J'y suis arrivé.

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2: Romain Cabé, bonjour.
3: Bonjour Jean-Luc.
2: Ça va Romain ?
3: La voix est très rauque, je crois.
2: Oui, mais ça va aller.
3: Ça va, mais elle tient là.
2: Il faudra manger du miel ce moment-ci. Hein ?
3: Faudra manger du miel.
2: Tisane. Alors Romain Cabé, un nouveau sujet pour les assurances Solidas. Les locations de véhicules.
3: Tout à fait. Et alors dans les deux sens, si l'on peut dire. Donc on va en parler en tant que personne louant le véhicule, mais oui, également on est énormément questionné par des indépendants qui veulent lancer ce petit business qui est d'acheter des véhicules et les louer.
2: Alors on loue souvent des véhicules à l'occasion de vacances ou bien parfois via une grande surface pour du matériel. Il y a des entreprises qui prêtent ou qui louent leur camionnette.
3: Donc les points d'attention, comme à chaque fois qu'on essaye de ressortir, quand on va louer en tant que consommateur, on va dire, le véhicule, évidemment, on va signer un contrat. Donc dans ce contrat-là, très souvent, enfin même systématiquement, beaucoup à l'étranger, les contrats contiendront une assurance. Alors cette assurance-là aura certaines spécificités. On connaît tous ces fameux états préalables et postérieurs après la location.
2: Le contrôle photographique.
3: Voilà, c'est ça. Ou la moindre petite gratte, la moindre petite le moindre petit changement de ton de la couleur peut entraîner des petites surprises financières. Eh bien, dans ces cas-là, on a une possibilité, en fait, vis-à-vis de la franchise qui sera au contrat de location, il y aura toujours un montant qui restera à charge de nous en tant que client. Eh bien, il y a une possibilité de souscrire un contrat ici en Belgique, dans une compagnie très connue, qui diminuera en fait à 200 euros la franchise globale que tous les loueurs dans le monde entier pourraient nous placer dans un contrat. Alors ça permet quoi ? Ben ça permet très souvent en fait quand on va prendre Avis par exemple, là, qui est une locataire très très très connue, une société de location très connue, pardon. Eh ben elle va proposer deux types de franchises. Il y aura une franchise un peu plus basse et une franchise un peu plus haute. Évidemment le prix de la location sera beaucoup plus cher quand la franchise est basse. Oui. Et en fait ce petit contrat souscrit en Belgique qui va nous suivre pour tous nos voyages de l'année dans le monde entier, eh ben il va nous permettre de systématiquement choisir la formule la moins chère vis-à-vis de la société de location, vu qu'on a, on sait qu'on a la prise en charge de l'autre côté depuis la compagnie belge.
2: Ça peut être intéressant pour les personnes qui font des petits city trips, plusieurs city trips par année.
3: Tout à fait, tout à fait. Alors on notera aussi que voilà, tout ce qui est individuel conducteur, donc si on se blesse, la responsabilité civile de base sera toujours couverte par la société de location. Maintenant, il faudra faire attention, si on se blesse, les occupants seront couverts par la RC, mais si on se blesse en tant que conducteur, très rarement, le contrat de la société de location contiendrait une garantie pour cela. Et donc, ça, c'est à nous de regarder de notre côté de nouveau pour avoir ce contrat qui nous couvre dans le monde entier et qui nous suit. Si on regarde les autres garanties, l'Omnium, on en a parlé, c'est la fameuse garantie avec la franchise et l'assistance, donc le dépannage en cas de panne, ça c'est souvent inclus aussi.
2: Pas toujours évident quand on réceptionne un véhicule, on arrive dans l'aéroport, on découvre le véhicule et il fait nuit. Pas toujours évident de...
3: C'est pas évident et on connaît ici évidemment, on parle de solutions assurance, mais c'est clair que on est toujours un peu l'oiseau pour le chat.
2: Donc toujours quand même, vaut mieux prendre des photos.
3: C'est sûr.
2: Dès qu'on voit une anomalie...
3: C'est sûr, il faut pas hésiter à prendre des photos en même temps que la personne qui fait le tour avec nous de la société, quoi, du coup.
2: Oui, donc là c'est plus particulièrement en voyage, mais quand c'est une société, on fait des travaux à la maison, on nous prête ou on nous loue, parce que parfois c'est un service qui est offert par la...
3: Tout à fait, oui, on pense à Ikea, hein. on peut citer des noms, clairement. Ouais. Mais de nouveau, l'assurance, tout dépend du contrat que l'on signe, parce qu'on va avoir des magasins qui vont nous prêter des véhicules où, en fait, il n'y aura tout simplement pas de contrat signé. Dans un cas comme ça, en termes de responsabilité, c'est le contrat d'assurance du véhicule en tant que tel, donc le contrat d'assurance souscrit par le propriétaire, donc le magasin qui fonctionne. Il n'y a pas d'autre. Voilà, il nous a prêté le véhicule. On fait des dommages, c'est son contrat qui intervient. Nous, on n'aura pas. Même la franchise de l'Omnium, en fait, n'est pas à notre charge. forcément s'il n'y a pas de lien contractuel à ce niveau-là. Ouais.
2: Quels que soient les véhicules, bon, on a parlé de voitures, on parle camionnette, mais si c'était moto ou vélo.
3: Alors, ça évidemment, c'est plus rare, mais quoique quand on parle de loisirs, et c'est vrai que j'ai un exemple en tête là sur WEM maintenant, tout ce qui est location de vélo, de nouveau, qu'est-ce qu'on on se rend compte de quoi ? On se rend compte qu'il y a des contrats qui sont signés. Oui. En fait, donc très souvent, ça va comporter plusieurs volets. Il va y avoir une décharge de la société de location vis-à-vis des éventuelles
2: blessures.
3: Oui, on
2: demande même la carte d'identité en
3: exactement. Il se protège beaucoup du vol, évidemment, aussi. Mais le contrat que l'on signe, en fait, fera beaucoup pour déterminer globalement jusqu'où est-ce qu'on doit potentiellement faire attention. Et dans tous les cas, on aura les mêmes conseils généraux que l'on donne souvent lors des éditions, c'est d'avoir ces contrats, ces garanties qui nous suivent, en fait, telles qu'une protection juridique séparée, une individuelle accident global, potentiellement une assistance, mais ça souvent c'est déjà repris. Et en fait, ces garanties-là vont nous permettre, on a parlé du petit contrat qui permet de réduire la franchise dans le monde, voilà, sont des garanties qui vont nous permettre en fait, d'être tranquillisés dans toutes nos activités, tout ce que l'on peut faire à gauche, à droite, que ça soit loisir ou même professionnel.
2: Et en commençant cette séquence, on a parlé du succès que beaucoup de... Enfin, un nouveau commerce qui s'est
3: J'allais
2: fait...
3: y venir. Ah. Et ça, c'est chouette. Ah. C'est le deuxième sujet d'aujourd'hui. Enfin, c'est le même sujet, c'est les locations de véhicules. Mais c'est le deuxième pan, si on peut dire. Parce que là on se positionnait vraiment en tant que consommateur vis-à-vis de ces grandes enseignes que l'on connaît, j'avais cité Avis, etc. Il faut savoir qu'il y a aussi beaucoup d'indépendants ou de PME qui vont maintenant se positionner pour acheter des véhicules, des utilitaires ou même des voitures de loisirs, etc.
2: Afin de les louer.
3: Alors on est beaucoup questionné pour ça. Et c'est presque, je dis presque, mission impossible à assurer parce que quand on se met à la place d'une compagnie d'assurance, elle, ce qu'elle aime, c'est connaître parfaitement son risque pour pouvoir en fait, calculer au mieux sa prime et surtout calculer au mieux le potentiel risque de sinistre. Et donc, c'est en assurance de véhicules, qu'est-ce que ça va être en point numéro 1 ? Les caractéristiques de la voiture, ça on les a, mais par contre, c'est les coordonnées, les caractéristiques du conducteur. Évidemment, quand on loue un véhicule à quelqu'un, on ne sait pas qui est le conducteur, ce qui pose un gros souci à la compagnie. Alors, il y a une technique qui est fort utilisée, mais qui, je rappelle, est de la fraude, c'est de placer son contrat en formule tout conducteur. On rappellera qu'une formule tout conducteur, ça se fait en société. En fait. Donc le véhicule appartient à la société, l'assurance est souscrite à la société, au nom de la société comme preneur. Et on dit, en fait, c'est tout conducteur, mais ça veut dire tout conducteur des personnes qui travaillent dans l'entreprise.
2: Les employés ou les ouvriers.
3: Exactement. Ah, oui. C'est absolument pas, je loue ma camionnette ou mon utilitaire ou ma voiture, etc.
2: On ne peut pas faire commerce.
3: Non, et on ne peut pas faire commerce, tout à fait. Donc, on se rend compte que très souvent, j'ai un ami qui a... Oui, mis leur trait de frauder et il ne s'en rend potentiellement pas compte parce que l'assureur n'a pas été assez précis sur la chose. Mais on rappelle encore les soucis que ça peut entraîner. Donc, en fait, dans ces cas-là, la seule solution et le problème vient qu'il y a souvent pas assez de véhicules et qu'une société comme Avis, à mon avis, même potentiellement, elle peut s'assurer elle-même, tout simplement, vu son volume ou les compagnies, évidemment, vu le volume, s'y retrouvent en calcul. Quand on arrive avec 3, 4, 5, même 10 véhicules à louer, l'assiette de prime, le volume de prime n'est pas assez conséquent pour trouver une solution, malheureusement. Et donc, très souvent, on n'a qu'une solution au bureau de tarification, donc juste en responsabilité civile auto. Pour ces clients-là, l'Omnium, c'est très compliqué, malheureusement.
2: Eh bien, voilà, donc des précautions à prendre. Faut s'assurer. Ben, c'est terminé ?
3: C'est
2: on a
3: très
2: tout
3: bien,
2: dit.
3: Je pense.
2: Ah ben, magnifique. Donc, voilà. 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
3: On essaie.
2: Il est facile de vous contacter afin d'obtenir des renseignements, des informations.
3: Le principal, c'est d'être ici.
2: Et le principal, c'est d'être ici. Bien, la semaine prochaine, Romain Cabet.
3: À la semaine prochaine.
2: Au revoir et merci. Et soignez la gorge, attention.
3: Oui, tout à fait.
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Aspa, les glacières spadoises. Des 18e et 19e siècles, découvrez 5 anciennes glacières, témoins de l'époque où il fallait conserver la glace naturelle pour rafraîchir les boissons et préparer les sorbets, les fameux bobelins. 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Spa, ville de fête et de spectacle, plongée dans l'histoire festive de Spa entre curistes, artistes, musiciens, comédiens et spectacles. 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Petit patrimoine thermal populaire spadois, voix de pierre et de bronze, une balade en chanson, en wallon et en français, à la découverte des fontaines, couons, métiers de l'eau, glacières et blanchisseuses. Fontaine des Jardins du Casino, rue Royale, dimanche 13 septembre à 14h, durée 2h30 à 3h. Le parc de 7h, ses fantômes et autres petits secrets. Une promenade pleine d'anecdotes, de rencontres surprises et de petits mystères à travers l'histoire du parc. Entrée du parc de 7h au pied du funiculaire, samedi 12 septembre à 13h30, 15h et 16h30. 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Caricatures et photos de bobelins en 12 tableaux, anecdotes, humour, histoire, racontées par l'artiste et chroniqueur Gaëtan Plein. 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Visite du Vauxhall. Poussez la porte de ce joyau de l'âge d'or de Spa et découvrez ses décors ainsi qu'un documentaire historique. Rue de la Gérondière au numéro 10, ce sera le dimanche 13 septembre de 13h30 à 17h. La ravissante église protestante de Spa, découvrez son histoire, ses bâtisseurs, sa restauration et sa remarquable Rosas Rubrix numéro 24, samedi 12 septembre de 15h à 17h30, dimanche 13 septembre de 13h30 à 17h30. Le patrimoine en couleur, tout un spectacle, partez à la découverte de la palette chromatique de Spa et de l'évolution des couleurs de son patrimoine. Parcours à retirer à l'Office du Tourisme, samedi 12 et dimanche 13 septembre de 10h à 17h30. Et à Jalet, eh bien à Jalet, le village de Sauvaster, une balade guidée de 2 km 400 pour comprendre comment la nature et les hommes ont façonné ce charmant village et son patrimoine bâti. Route de Jalet numéro 31 à Serres-l'Espa, samedi 12 et dimanche 13 septembre à 13h30, durée 2h. Inscription obligatoire.

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1: Cette chanson qui traite des chevaux, eh bien, c'est très bien pour accueillir notre invité par téléphone. Est-ce que vous nous entendez, cher invité?
2: Mais très très bien, mon ami Jean-Luc.
1: Comment ça va, André?
2: Bonjour à tous.
1: Bonjour, bonjour, André. André Herman, vous êtes à Munich en ce moment?
2: Je suis à Munich sur le site historique où il y a eu les Jeux Olympiques en 72 pour les épreuves d'équitation.
1: Donc alors,
2: c'est un endroit avec une histoire.
1: Ah oui, c'est historique, c'est emblématique, surtout pour vous qui êtes un sportif. Vous êtes bien sûr connu pour être un ancien professeur d'hôtellerie à Eusy à Spa, et Spa, mais aussi vous êtes un champion international d'attelage reconnu pour ses performances en Coupe du Monde avec votre cheval, notamment lusitanien, Impacto. Alors en plus, en plus de votre carrière d'athlète, vous entraînez également l'équipe nationale belge d'attelage.
2: Ah non, non, non, je ne l'entraîne pas. Je suis le chef d'équipe, donc je fais un maximum pour que leur concours se passe le mieux possible, gérer un petit peu le stress, les humeurs, donner les renseignements venant d'organisation. Donc je suis l'intermédiaire organisation, meneur organisation. J'essaye de gérer, comme ce matin on a été faire une reconnaissance des obstacles, mais tous ensemble en équipe, pour souder le groupe, pour mettre une ambiance d'équipe. Et c'est ça, mais donc je ne les entraîne pas, ils ont leurs entraîneurs. Chacun.
1: C'est un peu le team manager.
2: Voilà, c'est ça, team manager. Et alors, je suis ici avec quatre athlètes, dont trois qui font partie de l'équipe. Une teutoise, bien entendu.
1: Ah oui,
2: il y a une teutoise, et c'est elle qui est en tête pour l'instant du dressage. C'est Lourdes Philippot, qui habite à l'arrêt, qui est à Virbuisson.
1: Ah oui.
2: Donc, il y a quelqu'un et une autre wallonne de Atrival, qui passe cet après-midi. Une super meneuse qui s'appelle Lise Bibastin et deux amis flamands, Peter-Jan Boynas, qui est passé hier, qui est moins bon en dressage, donc on compte sur lui pour le marathon et pour la maniabilité, et un individuel, Christophe Roman.
1: Et alors, voilà, cette compétition a déjà démarré depuis un petit temps, et elle dure encore pendant quelques jours.
2: Voilà, hier et aujourd'hui, ben, c'est l'épreuve de dressage, comme il y a 85 partants. Tout le monde ne s'est pas passé le même jour, donc il y a un tirage au sort qui s'est fait, qui au départ ne n'était pas trop favorable, mais on a eu la chance que Laure puisse passer un moment où derrière un très bon, qui est deuxième pour l'instant, et où les juges ont pu lâcher un tout petit peu de points, ça veut dire la dernière d'hier, et aujourd'hui, mais il y a encore quelques pointures qui doivent passer, qui pourraient éventuellement passer devant, mais j'en ai déjà vu trois que j'avais cochés pouvant passer devant, qui sont restés derrière. Donc c'est déjà très très bien.
1: Donc c'est des concurrents et des chevaux qui viennent des quatre coins du monde.
2: 19 pays.
1: Dont
2: les États-Unis et l'Australie. Ouais.
1: Donc ça a bien démarré pour l'équipe nationale belge.
2: Oui, tout à fait. On attendait un beau résultat en dressage de l'euro, mais bien, on est content.
1: Alors vous croisez là-bas un autre régional dans le domaine et un autre nom important, incroyable également. Vous êtes les deux ténors là.
2: Non, parce qu'il y a quand même des ténors ici. Il y a Bram Chardon qui entraîne, qui a gagné la maniabilité et médaille d'or il y a 15 jours à Aix en équipe. Il y a le champion du monde à 4 chevaux, Excel Boyd, qui est là pour coacher l'Australie. Non, il y a, moi ici je me retrouve avec des gens qui sont des grosses pointures, et dans ma catégorie il y a un cheval, je revois beaucoup d'amis et des pointures, et d'ailleurs il y a même une Française que moi depuis des années ils appellent la patronne parce qu'elle a une telle expérience, mais à côté de ça, moi étant resté 10 ans hors du domaine, je retrouve des amis, je retrouve plein de choses, je suis vraiment dans mon élément, maintenant que j'y suis revenu, je ne compte pas en repartir. Certainement, je ne reprendrai pas un cheval. Mais j'ai tellement de plaisir à coacher, à mettre une organisation. Et je pense que mes meneurs apprécient la façon, puisque c'est relativement nouveau. Voilà. Et l'autre, puisqu'on va parler de Félix-Marie Brasseur,
1: oui,
2: qui était quand même, qui faisait partie de mes maîtres, qui m'a appris énormément. On s'est parfois bien engueulé, parce qu'on peut se permettre. C'est un Verviétois de la région Verviétoise comme moi, c'est le fils de l'ancien docteur Brasseur ORL, et ça reste le maître, 2 fois champion du monde à 4 chevaux, et officiellement, lui, il est entraîneur et chef d'équipe de l'équipe de France.
1: Ah ben voilà.
2: Catégorie.
1: Voilà. Ben c'est magnifique de vous retrouver là. Magnifique.
2: Donc ici, on a trois de la région.
1: Oui.
2: Trois de la région, dont une teutoise, sur un championnat du monde, le plus haut niveau possible qu'il puisse y avoir dans la discipline. Ouais.
1: Eh bien, c'est très, très aimable de nous partager cela. Et vive le sport originaire de notre région, des performances que l'on souhaite. Donc, encore, il y a encore deux jours. Mais est-ce que vous reviendrez un petit peu, par exemple, à l'hôtel Van der Velk à Spa, nous faire un petit coucou?
2: Oh, mais bien sûr, je travaille samedi prochain. Moi, j'aime beaucoup travailler là-bas aussi. Il y en a qui me connaissent là-bas avec mon côté entre guillemets, parce que c'est pas moi le maître d'hôtel, mais mon petit côté Gatsal que j'aime beaucoup. Oui, forcément, ça me fait un peu des sous, mais ça me fait tellement plaisir d'aller travailler avec ces jeunes qui sont formidables au Van der Velk, avec une ambiance à Spa. À Spa, je n'ai jamais vu une ambiance de travail comme celle-là, entre la salle, la cuisine, les gens qui sont là-dedans. Moi, j'ai travaillé par plaisir chez eux. Je me sens bien, et puis ça m'aide à rester jeune. Hein.
1: Voilà. André Hirmand, voilà. Éclatez-vous à Munich et ramenez-nous des bons résultats encore. On sait déjà qu'ils sont gagnants. Hein. Il y en a qui ont été déjà gagnants, mais voilà. Rapportez encore nous des victoires.
2: Mais je vous invite à aller via Facebook, je mets un petit peu des nouvelles. Il y a également si on met FEI Driving, on voit les épreuves en direct sur le petit écran.
1: Ah oui, chouette.
2: FEI Driving. Et donc voilà, mais c'est un sport assez, peut-être un peu confidentiel médiatiquement, mais c'est un sport vraiment très, très, très, très agréable. Et on s'entend bien, on fait un petit peu la fête, on a des concurrents, il n'y a pas trop d'argent à gagner, donc c'est un facteur qui fait que l'entente. Et c'est vraiment un sport haut niveau avec beaucoup de respect des uns des autres et forcément surtout de notre groupe.
1: Le sport pour le sport. Bien, bien, André.
2: Ah oui, exactement.
1: Eh bien, on va bien sûr profiter bien à Munich. On se retrouve à partir dans une semaine, 15 jours, à l'hôtel Van der Velk. Et cette fois-ci, je ne dirai peut-être pas avec vous saluer avec Jean-Luc Fonck, mais avec un autre ami. Ça va?
2: Oui, ami Jean-Luc, extraordinaire.
1: À bientôt. Oui, à bientôt, André.
2: Très bon souvenir. Un tout grand merci de m'avoir appelé. Et puis, je te tiens au courant, Jean-Luc. Et puis, tu suis un petit peu sur Facebook.
1: Okay.
2: Et puis, on se revoit à ces jours. Au revoir, tout le monde.
1: À très bientôt.
2: Merci de votre attention et de l'intérêt que vous avez porté à ce petit interview. Gros bisous.
1: Gros bisous. À bientôt.
2: À bientôt.
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0: un artiste accueilli par Radio 4910. Un nouvel artiste, on pourrait dire, très jeune artiste, Donovan Ferreira, bonjour.
1: Bonjour Jean-Luc.
0: Comment ça va ?
1: Bon, ça va, un peu stressé, mais ça va.
0: Un peu stressé ?
1: Oui, première fois donc.
0: Une première dans un studio de radio ?
1: Oui.
0: Pour t'habituer ?
1: Oh, j'ai essayé.
0: Alors, que nous vaut l'honneur, l'avantage de te recevoir ? Eh bien, tu es en pleine écriture, on peut même dire que c'est terminé. Un projet qui est né depuis 2017, si j'ai bien compris.
1: C'est ça, oui.
0: Et alors, tu t'es mis à écrire, tu es un passionné de manga et autres.
1: C'est ça, manga, film, série, j'aime beaucoup plus manga, mais oui.
0: Et alors, tu t'es dit, ben, pourquoi pas moi, j'ai envie d'écrire un bouquin, et tu n'y vas pas avec le dos de la cuillère, parce que ce sont trois histoires, carrément.
1: Oui, c'est ça, l'histoire est basée sur une trilogie, donc ça prend un peu de temps. Mais tout est déjà structuré pour les deux prochains, en tout cas.
0: Alors, en tout cas, j'ai un modèle devant moi, c'est un peu le gabarit. Le titre, La Voix du Crépuscule, avec un sous-titre, Les Fragments du Monde. Puis, ça parle de quoi ?
1: Si je dois résumer facilement, c'est une fille qui va rencontrer un garçon et qui va découvrir au fur et à mesure de l'évolution du livre quand on va commencer à lire, qu'il y a un monde beaucoup plus grand derrière et que le monde n'est pas comme il est en fait, au final.
0: Alors, ici, il faut dire quand même que tu es un ouvrier, tu travailles, tu fais les pauses.
1: Oui, c'est ça.
0: Hein, tu es dans une entreprise qui est bien connue ici, c'est chez Delacre.
1: C'est ça.
0: Et tu arrives à écrire comme ça, dès que tu as un moment. Et tu avais une histoire qui était inspirée donc, de manga ou,
1: C'est un peu un mélange de tout.
0: Oui.
1: Un mélange de tout et que j'ai travaillé autrement. De base, en plus, c'était censé être des vampires.
0: Oui.
1: Mais au final, je suis parti sur autre chose que j'ai complètement créé de A à Z. Et oui, non, franchement, ça m'a pris du temps, mais je suis content d'avoir fini celui-là.
0: Quel âge as-tu, Donovan ?
1: Je viens d'avoir 30 ans ici.
0: Oui. Et depuis 2017, tu rêvais donc d'écrire une histoire.
1: Oui.
0: Mais cette histoire, c'est un rêve ? C'est quoi ? C'est imaginaire ?
1: Oui, c'est imaginaire. Et ça reste aussi un hommage pour ma maman, quoi. Parce que ça, j'aurais bien aimé lui offrir, mais non, c'est un peu compliqué. Mais du coup, ça m'a fort inspiré parce qu'elle adorait lire aussi, donc.
0: Voilà. Donc, ici, c'est cette idée, tu l'as envoyée, ce gabarit, tu l'as envoyée dans plusieurs maisons d'édition. Et il y a une maison d'édition française qui a
1: repéré oui.
0: Le petit génie qui est en toi.
1: C'est ça, oui. Ils ont vraiment bien apprécié, ils ont trouvé qu'il y avait quelque chose de vraiment très intéressant dedans.
0: Oui.
1: Et franchement, ils m'ont proposé même de continuer avec moi le reste de la trilogie, ici.
0: Ah, donc ici, moi j'ai tiré le bouquin, ça fait quand même un paquet de pages, je vois pas loin de 300 pages,
1: oui.
0: Avec une belle couverture. Donc, La Voix du Crépuscule, Les Fragments du Monde. Alors, comment ça va évoluer ? Donc, tu es un jeune auteur, c'est ton premier bouquin, tu as déjà la bonne nouvelle qu'une maison d'édition va prendre le relais. Donc, il faut qu'il y ait 200 livres vendus, c'est ça ?
1: Et oui, puis, alors... numérique qui va être publié ici fin d'année sur Amazon, Kindle, un peu toutes les plateformes de livres numériques.
0: Oui.
1: Et après 200 ventes numériques,
0: ils prennent le relais.
1: Ils me proposent de faire un livre. Oui, donc, l'imprimer en format papier.
0: En format papier. Alors, je vais lire un petit peu ce qu'on retrouve sur la dernière page. Dans une petite ville nichée au cœur des montagnes enneigées, là où le silence de l'hiver semble figer le monde, Armel pensait simplement vivre des vacances comme les autres. Mais certaines rencontres ne doivent pas exister. Certaines présences ne devraient pas répondre, jamais. Depuis cette nuit dans les bois, quelque chose a changé. Un lien invisible s'est créé, une résonance qu'elle ne comprend pas, mais qui la relie à Daryl, un garçon aussi fascinant qu'insaisissable, dont les silences semblent cacher bien plus que de simples secrets. Alors là, vraiment, comment est-ce qu'on tient une histoire longtemps ? Parce que il y a des personnages quand même, pas mal de,
1: oui.
0: Il y a des dialogues.
1: Oui, franchement, il y a pas mal de personnages qui... Surtout au début, c'est plus humain parce que voilà, on reste quand même dans la vie normale de tous les jours pour évoluer au fur et à mesure dans l'histoire, dans le fantastique, je veux dire.
0: Mm-hmm.
1: Et c'est justement avec ça qu'il faut essayer de construire, de créer. Et c'est comme ça qu'on voit l'évolution et que j'ai pu mettre en place au fur et à mesure le final qu'il y aura dedans.
0: Alors, c'est énigmatique, on a la réponse à la fin du livre.
1: Il y a des réponses, il y a des questions qu'on va se poser en lisant le début. Où on aura les réponses, mais à la fin, il y aura des questions qu'on va se poser encore plus que de réponses qu'on aura eues au final.
0: Il y a une morale, il y a...
1: Oui.
0: Oui.
1: Pour moi, la morale, surtout là-dedans, c'est, et je pense que quand on lit, ben, on le comprend, c'est surtout que rien n'est figé dans le temps et que tout le monde a son libre arbitre également avec ça.
0: Alors, tu dis donc, dans une petite ville nichée au cœur des montagnes enneigées, mais sur la planète Terre ?
1: Oui, oui, ça, oui.
0: Ah oui, et quoi ça, non ?
1: Ben, la ville, oui, mais après, plus tard, il y a autre chose qui ce n'est pas sur la Terre, c'est un monde que j'ai complètement inventé.
0: Ah, et qui est proche de la Terre ou rien
1: non,
0: à voir ?
1: Non, du tout, rien à voir. C'est vraiment fantastique, mythologique. Je pourrais même dire jusque mythologique.
0: Ah oui. Donc on va voir des personnages qui ont des doigts, des mains, des pieds
1: Forme humanoïde, oui.
0: Oui.
1: Il y aura juste un petit truc particulier en plus, mais ça, je vais le découvrir.
0: Donc ben, c'est bien, il y a une énigme quand même.
1: Oui, bah, c'est pas une énigme, c'est surtout l'évolution. On voit surtout l'évolution. C'est ça qui est agréable.
0: Et alors, après cela, tu étais déjà en train d'écrire maintenant d'autres choses ?
1: Je suis toujours sur le deuxième, déjà.
0: Ah, oui. Donc, les trois sont déjà bien partis, là.
1: Ah oui, oui, toute l'histoire de A à Z est déjà structurée.
0: Elles sont en tête ou bien écrites au brouillon ?
1: Tout
0: ou...
1: est déjà écrit au brouillon. Ben, de base, je l'ai eu en tête, j'ai retravaillé, puis au final, j'ai réussi à structurer tout. Donc, maintenant, je sais comment je pars sur le tome 2 et ce qu'il y aura à chaque chapitre, par exemple.
0: Et en écrivant, tu manges beaucoup de bonbons, de biscuits ?
1: Oui, énormément quand même.
0: Et alors, c'est quand même fantastique. Comme ton bouquin, c'est du fantastique.
1: Oui. Je pourrais dire un travail de toute une vie, en fait.
0: Et alors, il y a beaucoup de noms que tu as dû imaginer, des noms de personnages ?
1: Oui, oui, il y en a. Bah, tous les noms sont imaginés, à part Daryl et Armel.
0: Et ils ont des consonances quoi ? C'est des prénoms vraiment inventés ou
1: Les nouveaux, oui. C'est complètement inventé. C'est pas des noms qu'on donnerait, par exemple, à son enfant non plus.
0: Ah bon ?
1: Je vais dire, je peux en dire un ou deux.
0: Oui.
1: Il y a Elara, il y a Kael. Il y en a un, bah, lui, je ne le citerai pas parce que voilà, c'est l'antagoniste, je ne vais quand même pas le dire. Il y a Dorian, mais ça, Dorian, c'est ça, oui, on pourrait le donner à son enfant, en fait.
0: Alors justement, tes histoires, ton bouquin, ça s'adresse pour quel genre de lecteur ou lectrice ? Tout public ?
1: Tout public, je pense, oui.
0: Oui,
1: ouais, je pense que tout le monde peut y trouver de quoi manger dedans.
0: C'est pas trop science-fiction, trop termes techniques
1: Non, ça va, justement, je suis moins dans les termes techniques, donc ça, tout le monde peut le lire sans souci, je pense.
0: Alors tu habites où, Donovan ?
1: Ici, à Peupinster.
0: À Peupinster. Eh bien, dans quelques mois... Chers auditeurs, chères auditrices, un nouveau bouquin sera disponible en librairie, dans toutes les bonnes librairies de la région. Et donc, je vous rappelle, le nom de l'auteur, c'est Donovan Ferrara. La voix du crépuscule, les fragments du monde. Donovan, à bientôt et merci.
1: Merci, à bientôt Jean-Luc.

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0: Bah, il la remercie de l'avoir accompagnée à la gare.
1: Vous parlez sérieusement ou vous vous moquez de moi?
0: Bah non, il se moque pas d'elle, mais regardez, tous ses journaux, ses cigares, tout ça.
1: C'est... Ah, je manque d'originalité, c'est vrai. Savez-vous que nous nous séparons pour la première fois?
0: Oui, mais enfin, c'est pas très long. Et puis, il part que 15 jours.
1: Attendez un petit peu. Dois-je comprendre

0: Alors voilà, donc on a le plaisir sur Radio 49.10 pour la première fois et malheureusement certainement la dernière fois de recevoir les gaufres, enfin deux cinquièmes des gaufres.
1: Oui, c'est vrai. Cinquièmes, oui. Alors, la dernière fois, ça dépend de toi parce que nous, on n'a pas encore tout à fait terminé. Hein, on termine le 20 décembre au Forum, mais il y a encore pas mal de dates en Fédération Wallonie-Bruxelles, en Wallonie. Donc la dernière fois, c'est toi qui le décide, ce n'est pas nous. Mais en effet, pour les Francos, c'est la dernière des gaufres. Et on est content d'être là.
0: Moi, en fait, pour tout vous dire, première fois que je vous ai rencontré, j'ai pas toujours été animateur radio. À une époque, j'étais trompettiste et j'ai joué de la trompette dans un groupe qui s'appelait les Slips. Et j'ai joué en première partie, il y a bien longtemps, de deux concerts, je crois, des gaufres.
2: Avec notre ami Jean-Luc Couchard.
0: Exactement.
2: D'accord, on va très bien, Jean-Luc.
0: Ouais. Et puisqu'on est sur Radio 49.10, c'était notamment un concert à Teux, je m'en souviens très bien, sur la place du Perron, ça avait été... vous avez mis le feu.
1: La Radio 49.10, c'est Teux, c'est ça ?
0: C'est ça.
1: D'accord, ok. C'est vrai que ça reste... De toute façon, Jean-Luc Couchard, il est déjà monté sur scène avec nous lors de fêtes, etc.
0: Ici au Franco.
1: On est au Franco ici pour le 20e anniversaire du groupe. C'est il y a déjà 13 ans, mon chéri.
0: Non.
1: Si. C'est déjà pour le 20e anniversaire, c'est sur la grande scène, avec les Charlots, avec Jean Sarrus, avec Tataillé, bien sûr, c'était pour le 20e anniversaire. Couchard, qui fait de la musique, lui.
0: Oui.
1: Voilà.
0: Les barons.
1: Il est baron, monsieur le baron qu'on l'appelle.
0: Oui, à l'époque, je me souviens effectivement de fêtes, soirées mémorables, de lendemains difficiles.
1: Toujours avec Jean-Luc, on ne sait jamais à quoi s'attendre et comment ça finit. On sait comment ça démarre, on ne sait jamais comment ça finit.
0: 33 ans, l'âge du Christ, j'imagine que tout ça est un peu voulu.
1: Oui, l'âge du Christ. 33 ans, c'est un bail quand même. Hein. C'est plus de 1000 concerts, c'est jouer partout, c'est aller à la rencontre d'un public, c'est de se marrer
2: des
1: avec
2: de
1: eux.
2: Des milliers de gens.
1: Des centaines de milliers.
2: Des
1: centaines de milliers de personnes. Et puis après, il y a quelque chose d'extrêmement bienveillant chez le public puisqu'ils nous le rendent au centuple.
2: Exactement.
1: Donc c'est un peu notre moteur et notre... c'est un peu notre jus et notre le plus grand remerciement, c'est eux. Voilà.
0: Alors une question aussi, on parlait de hasard pour le démarrage du groupe. Vous auriez pu être un groupe de cover, à la rigueur à prendre du rock, des balades, mais vous avez décidé de les faire à votre façon. Comment est-ce qu'on décide tout à coup de composer des chansons autour du corade?
1: On n'a jamais... À l'époque, il faut savoir quand on a commencé, nous, moi j'avais un groupe et Marcel avait un autre groupe aussi, on jouait dans des autres orchestres. Et c'était pas très à la mode.
0: Non.
1: C'était pas très à la mode de faire que du cover. On a joué dans des groupes de cover il y a 30 ans, 40 ans aussi, mais c'était plus anecdotique. Aujourd'hui, c'est devenu une espèce de mode. Il n'y a pratiquement plus que ça, d'ailleurs. Mais nous, on avait envie de... Donc, il faut savoir qu'on était très, très fans avec les créateurs du groupe d'une pièce de théâtre qui s'appelle La Cité Radieuse et qui pastichait la vie des Liégeois. Des Italo-Liégeois, des gens qui travaillaient à l'usine, des petites gens, etc., etc. Et on s'est dit, tiens, c'est drôle parce que on était vraiment très fans de cette pièce de théâtre. Est-ce qu'on ne ferait pas, est-ce qu'on ne la mettrait pas en musique? Et donc, c'est parti de là. Et donc, c'est parti de situations qu'on observait, des situations qu'on a vues. On allait sur la Batte, on allait dans les boîtes de nuit, où il y avait des Italiens, etc., etc., etc. Et c'est parti de là. Et c'est parti et des ennuis intestinaux. Voilà, ce n'est pas plus compliqué que ça. Et on a très, très, très, très, très rarement fait des reprises sur scène avec les gaufres. C'est arrivé quelques fois quand on avait des invités, mais en règle générale, c'est que nos chansons, qui sont évidemment toutes des tubes.
0: Hein. Tout à fait.
1: C'est juste. Hein,
0: tous les miens.
1: Ouais, c'est vrai. C'est vrai, surtout les compositions de Marcel sont évidemment les plus grands tubes.
0: Voilà.
1: Après les miennes.
0: Après les tiennes, mais
1: oui,
0: c'est d'abord les miennes. Et on peut, oui, quelques tubes, Marcel, c'est quoi?
2: Alors, dans les plus gros tubes des gaufres, on peut difficilement contourner Sardou.
1: Oui.
2: Hein, c'est, oui. Voilà. Rosette Quinquin, hein, Descente sur la foi. Mais des trucs plus récents, hein, des trucs un peu plus récents, du genre Tout Petit Pays.
1: On
2: vient de sortir un truc, un single d'ailleurs.
1: Hein, parce que, le sport.
2: Qui est un clip que personne ne connaît, mais qu'on peut voir sur toutes les plateformes. Mais c'est sympa,
1: ouais.
2: C'est sympa, voilà.
1: Ouais. ce DJ qui a juste envie de rien foutre. Donc voilà. C'était assez facile de le filmer, voilà. De le filmer dans son meilleur élément. Hein.
2: Voilà.
1: Parce que DJ ceci, celui-là, mais bon, il aime quand même bien laisser travailler les autres pour lui. Hein.
2: Voilà.
1: Il n'est pas là, c'est pour ça qu'on dit du mal. On peut dire du mal de lui. Hein,
2: c'est vrai, ça.
0: Je pense que vous allez nous manquer, effectivement. Je pense que voilà.
1: Mais le public va manquer, et puis voilà, et puis le manque, à un moment donné, ça passe, et on regardera en arrière avec beaucoup de, peut-être pas trop de nostalgie, mais avec beaucoup de gaieté, et voilà. Puis on n'a pas fini, on n'est pas mort. Pas parce qu'on arrête que le projet n'existe pas, hein. Donc on va, il y a encore des choses qui vont,
2: on arrête de tourner, ça c'est sûr. On arrête de tourner.
1: Mais est-ce qu'il y aura encore peut-être un ou l'autre sursaut? Je ne sais pas, mais voilà.
2: Il est clair que nous, on va continuer à se revoir pour le plaisir, ça c'est certain. Voilà. En tout cas, l'idée de se faire 2-3 restaurants comme ça, tu vois.
1: 4. Oui. 4. Ouais. On peut aller jusqu'à 4.
2: Voilà.
0: Ok, merci à vous. Voilà, et effectivement, on espère vous revoir.
1: Merci à toi. Bonne continuation à cette radio. C'est une jeune radio.
0: Jeune radio, 2019, mais effectivement, on peut dire que par rapport aux autres, on est jeune.
1: Oui, c'est une jeune radio qui tient le coup. Donc, vous avez votre plan de fréquence et vous êtes dynamique et vous êtes des bénévoles, évidemment.
2: Voilà, c'est ça.
1: Eh ben, c'est bien. Continuez. Et en tout cas, c'est aussi grâce à vous que on peut parfois nous avoir des échos et pas toujours que sur les grands médias. Donc, merci à vous et bonne continuation.
0: Bah, clairement, on vous diffuse. Hein. Vous faites partie de notre playlist.
1: Merci beaucoup.
2: Merci.
0: Merci aussi. Voilà.
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1: Bonjour Joël.
2: Et bonjour Eric.
1: Et donc voilà, patrimoine aujourd'hui, un bâtiment emblématique du centre de Teux. Je pense que tout le monde sait où il se trouve, en face de l'église. Et en plus, il est en travaux en ce moment. En tout cas,
2: Hier, il y avait le bal aux lampions. Donc forcément, tous ceux qui s'y sont rendus ont dû, au cours de la soirée, le voir à un moment ou l'autre.
1: C'est clair. On travaille.
2: Un endroit connu.
1: On y travaille enfin.
2: On y travaille, oui, enfin. On va l'évoquer, justement.
1: Voilà.
2: Donc voilà, aujourd'hui, Franche Histoire continue donc la série sur les anciennes demeures teutoises, en s'intéressant donc à nouveau à un édifice incontournable du centre historique de Teux, comme tu l'as dit, son presbytère. Alors une fois de plus, nous allons nous référer aux écrits d'Alex Gounet pour vous faire découvrir cet élément de notre patrimoine architectural du centre ancien de la cité franchimontoise. Et ce presbytère a été classé comme monument historique par le patrimoine wallon le 12 juillet 1978.
1: Ok.
2: Donc voilà, ça aussi pour la restauration, c'est quelque chose dont on doit tenir compte.
1: Hein. Ouais.
2: Voilà. Ceci dit étant... En passant, voilà, ceci étant dit, le presbytère, donc, se niche modestement, comme il se doit pour un bâtiment ecclésiastique, au fond d'une esplanade en face de l'église, comme tu l'as dit. Il a belle allure avec son vieux portail, sa cour d'honneur, et se révélerait encore plus spectaculaire sans les dépendances qui lui ont été imposées à gauche et à droite au 19e siècle. Donc ça, ce sont les deux bâtiments annexes en briques.
1: Ouais, c'est ça.
2: Voilà, pour ceux qui se demanderaient ce que sont ces annexes.
1: Ouais.
2: Ainsi, la maison du curé paraît s'être trouvée à cet emplacement depuis des temps immémoriaux. Mais le bâtiment, au volume actuel, a été édifié au XVIIe siècle. À ce moment, le vénérable curé, maître Anceau, gouverne la paroisse, soit de 1636 à 1689. Né en 1597, il était licencié en philosophie. Donc c'était quand même pas un personnage, je vais dire, sans instruction.
1: Ouais, non, c'est ça. Quand je réfléchis, né en 97, il est arrivé à 40 ans à Teux et il est resté encore 50 ans, quasi.
2: Donc, oui, il est resté longtemps, effectivement. Il a vécu presque... il avait 92 ans.
1: Ouais,
2: donc c'est assez, à cette époque-là, c'est plutôt exceptionnel,
1: ouais,
2: comme longévité.
1: Ouais.
2: D'ailleurs, sa pierre tombale, en marbre noir, peut encore être admirée dans le cœur de l'église. D'après le linguiste et philologue wallon Jules Feller, c'était un de ces bons vieux prêtres d'antan, frayant avec ses paroissiens et dont son franc-parler ne ménageait pas toujours les autorités locales. Peut-être ne craignait-il pas à l'occasion de trinquer avec les petits, Anceau était populaire. Il eut en tout cas main démêlée avec les autorités religieuses et les autorités locales. Démêlés qui alimentèrent des pasquis wallonnes, dont nous parle Feller, qui est un spécialiste de la langue wallonne, dans un petit fascicule paru en 1930. En 1687, mais en passant ce matin pour voir l'état du chantier, et j'ai regardé le panneau que la commune a mis pour expliquer le chantier, et un petit peu le coût et les intervenants sur les travaux, on mentionne la date de 1675. Donc peut-être que la WAP a des documents dont je n'ai pas eu accès, mais voilà. Que soit 1687 ou 1675, voilà, sur 12 ans près, on a la date de construction de ce presbytère. Donc à l'époque, le précédent bâtiment tombait en ruine et le magistrat de Teux décida de le reconstruire. Le curé n'a pas de grandes exigences, le curé, on l'a dit, Anceau, hein. Il demande seulement une chambrette avec un poêle au rez-de-chaussée car il souffre de la goutte et monter un escalier lui est pénible. Pourtant, l'administration va élever une maison formant un carré parfait de 40 pieds de côté qui ressemble à un petit château. Petit château que tu as mentionné dans l'annonce du sujet du jour. Donc voilà, d'où l'expression de ce petit château. Mmh. On n'avait nullement tenu compte des propositions d'économie du curé Anceau et le presbytère coûtera très cher. Surtout aux manants qui auraient préféré apporter leur contribution en travail plutôt qu'en espèces. Surtout à cette époque où tout était écrasé par des contributions de guerre exigées par les nombreuses bandes de soldats étrangers qui traversaient notre région. Mmh. Oui, on est à l'époque des guerres de Louis XIV. C'était aussi à cette époque-là que la tour du Baloir au château de Franchimont a été dynamitée par les troupes du roi Soleil. Avant de faire le siège de Limbourg. Voilà, cette parenthèse étant dite, on va revenir sur notre sujet. Mais voilà,
1: situer les choses en parallèle.
2: Je pense que c'est important quand même de situer un peu le contexte dans lequel on se trouve à ce moment-là.
1: Ouais.
2: Donc voilà. Donc ces troupes de soldats étrangers qui traversaient notre région et qui évidemment se servaient et rançonnaient un peu sur la population. Hein. Il fallait les nourrir, les loger. Donc voilà. Ouais. Tout ça coûtait évidemment très cher et n'était évidemment pas une source de réjouissance à l'époque. Voilà. Donc notre curé, Anceau, ne se gênera-t-il pas pour critiquer les membres du magistrat et de condamner les avantages qu'en retirèrent certains. Donc voilà, quand on discute des fois du coût des travaux et que certains pourraient en retirer, on voit que ce n'est pas neuf.
1: Hein. Non, non.
2: Voilà, voilà. Ce bâtiment relevait probablement du style mosan. La façade en moellon était sans doute percée de petites fenêtres. On y retrouve certaines caractéristiques comme les fers d'ancrage ou encore la haute toiture percée de deux lucarnes assez éloignées de la corniche soutenue par des tasseaux en bois. Alors, ce sont des termes évidemment d'architecture.
1: Ouais.
2: Si vous voulez en savoir plus, comme on dit toujours, une petite recherche sur Internet. Maintenant, on trouve facilement...
1: Oui,
2: voilà, si vous voulez un petit peu vous y retrouver dans tous ces termes un peu techniques. La bâtisse sera entièrement modifiée en 1770, comme ce fut le cas de nombreuses maisons de pierre à teux. On recherchait désormais plus de confort, surtout davantage de lumière, et on sacrifiait à la sécurité à la clarté. On opta ainsi la façade actuelle, ouverte de 9 fenêtres et d'une porte entourée de pierres calcaires et surmontée d'un linteau droit échancré. Le presbytère était précédé d'une cour d'honneur pavée dont l'accès se fait par un robuste portail en pierre calcaire datant du XVIIe siècle avec un cintre reposant sur de larges pieds droits flanqués de pierres chasse-roues. Donc ces pierres chasse-roues, c'est évidemment pour empêcher que les calèches aillent taper contre les encadrements du portail.
1: Voilà.
2: Donc on les voit encore quand vous vous promenez, on en voit encore assez bien dans ces pierres chasse-roues.
1: Ouais.
2: Voilà. Notre portail d'entrée est surmonté de 2 pommes de pin qui ont été ajoutées. Les 2 vantaux de porte cochère étaient ouverts d'un grillage en fer forgé dont les entrelacs laissent à découvrir les lettres SL, rappelant le nom du curé de la paroisse de 1714 à 1742, Charles-Denis de Sluse. Alors, celles-ci ont été enlevées lors des travaux de restauration en 1794, travaux que Alex Gounet mentionne au moment de la sortie de son petit ouvrage sur lequel je me base. Donc, voilà, cette époque, moi je me souviens de ce portail en bois qui était là encore avant qu'on ne place les.
1: Oui, effectivement, avec les ouvertures carrées.
2: Voilà, donc je pense que les ouvertures carrées, et on voyait, il y avait du fer forgé, ce sont peut-être justement ces initiales dont on parle, d'origine. On verra bien. Ce qui aura dans quelques mois. Donc voilà, comme je le dis, ce portail en fer forgé a été remplacé par un portail en bois. Et dans le courant des années 2010, voilà, la stabilité du portail est compromise, la porte est retirée et on y place provisoirement des étançons. Et du provisoire qui va quand même durer une dizaine d'années. Hein, ce n'est que depuis quelques jours que les travaux de restauration ont commencé. J'ai vu un article daté du 5 juin, donc je dirais que ça a commencé début de ce mois de juin.
1: Hein, ouais,
2: et ces travaux de restauration de la maçonnerie, donc comme on l'a dit, sont quand même entourés puisque c'est classé, donc d'où l'intervention de l'Agence du patrimoine wallon dans le projet et par le financement évidemment, puisque quand c'est classé, on peut demander un subside de restauration, ce qui est évidemment intéressant pour la commune qui est propriétaire du presbytère. Alors, donc, ces travaux de maçonnerie devraient normalement rendre toute la splendeur au portail. Mm-hmm. Et si tout va bien, seraient terminés à l'automne 2026. Donc, on se réjouit déjà de voir le résultat. Alors, passons maintenant à la façade arrière qui mérite également un coup d'œil, car dans ce bâtiment, l'envers vaut l'endroit. Elle est également en moellon et percée de 10 baies avec un linteau courbe en clé passante. La porte de 2 battants donne accès au jardin. Elle est précédée d'un imposant perron à 7 marches entouré de 2 pierres latérales courbes qui vont en s'élargissant et se terminent en colimaçon. Un haut mur de moellon assisé borde le jardin du côté ouest. Il faisait probablement partie du système de fortification de Teux au XVIIe siècle et dominait le ruisseau du Wayo qui coulait à ciel ouvert dans ce qui est de nos jours la rue Charrue. Ceux qui sont allés voir l'exposition des chroniqueurs l'an dernier, la très belle exposition de peinture, ont pu voir une peinture justement où on voit le Wayo à ciel ouvert dans ce qui est la future rue Charrue. Donc, une très belle peinture qui nous montre ce qui était donc ce mur et à l'époque.
1: Ouais.
2: Voilà, donc ceci étant dit, ce mur rejoignait la porte fortifiée de Verviers, située à l'entrée de la place du Perron. Le terme de « petit château » attribué au XVIIe siècle au presbytère n'est donc pas totalement usurpé. Il a accueilli, depuis la mort du curé Anceau, une longue lignée de 23 pasteurs couvrant une période de 300 ans. Alors je mets 23 pasteurs, il faut en rajouter, je pense qu'on doit être à 26 maintenant, hein, parce que l'article date de 1994 et je pense qu'il y a eu 4 curés depuis. Donc
1: oui, 27e bientôt, pour toi tout annoncé bientôt.
2: Voilà, exactement. Donc rappelons simplement les abbés de la deuxième partie du XXe siècle, hein. L'abbé Wirzfeld de 1948 à 1966, le curé de la Croix de 1966 à 1970, l'abbé Sternot de 1970 à 1983, l'abbé Grégoire de 1983 à 1990 et l'abbé Henry Way de 1990 à 2005. C'est, à ma connaissance, le dernier curé de Theux à avoir habité le presbytère.
1: Oui, ouais, c'est vrai qu'après, ils ont pu habiter.
2: Le futur successeur de l'abbé Jean-Marc Ista, qui est notre actuel curé, renouera-t-il avec cette pratique ?
1: Il paraîtrait que oui. J'ai, d'après
2: voilà,
1: mes infos, perso,
2: et je
1: une
2: pense,
1: idée.
2: Voilà, c'est pour ça que je l'ai intégré dans la fin de ma chronique. Donc, voilà, si ça se fait, bah, cela nécessitera sans doute quelques travaux de rénovation, parce que finalement, ça fait quand même 20 ans passés que ça n'a pas été habité de manière régulière et je pense qu'à l'époque il fallait déjà faire des travaux en tout cas de rénovation et donc on est peut-être pratiquement à 40 ans les derniers travaux qui ont été faits, donc voilà, ce serait quand même bien pour le futur prêtre s'il y habite d'avoir quand même un petit peu un confort un peu plus moderne, je lui souhaite en tout cas, voilà. Alors le presbytère c'est le lieu d'habitation, donc on l'a dit, mais actuellement, c'est aussi un lieu où les réunions et certaines activités de l'unité paroissiale ont lieu. On accueille aussi dans l'une de ses ailes les archives paroissiales. Riche fonds, s'il en est, qui est trié, classé et inventorié depuis de nombreuses années par Paul Berthollet et l'abbé Marcel Villers. Mmh. Pour être complet, signalons que début du XXIe siècle, certains élus communaux auraient bien vu le presbytère sécularisé et réaménagé pour être dévolu à une activité d'horeca de style bistrot-brasserie. Okay. Il n'en fut rien. Mmh. Je ne sais pas si tu le savais, mais voilà.
1: Non,
2: j'en ai entendu parler il y a quelques semaines.
1: Okay.
2: Et voilà, donc ça ne s'est pas fait. Voilà, c'est vrai que le lieu est joli avec la cour.
1: Ça
2: pourrait se prêter à ça. Voilà. Mmh. Maintenant, bon, il est quand même encore utilisé par la paroisse, donc voilà.
1: Thomas Saint-Paul et compagnie.
2: Je pense
1: aussi,
2: que
1: donc voilà,
2: il n'est pas inoccupé, donc voilà. Si ça se présentait, ben pourquoi pas, voilà. Ce n'est pas.
1: Pour accueillir une radio aussi, hein,
2: ça pourrait, oui, ou amuser. Parce
1: ouais,
2: que
1: pour amuser, effectivement.
2: Un petit
1: très
2: musée,
1: bonne idée.
2: Voilà,
1: ouais.
2: C'est aussi un sujet dont j'ai déjà discuté avec certains passionnés de patrimoine.
1: Je coche la case musée, je vois.
2: Et donc, voilà, c'est vrai que le lieu, quand même, est vaste et pourrait forcément accueillir un beau petit musée sur Theux et les Franchimonts. Voilà, donc on ne sait jamais. Appel est lancé si un jour des projets devaient se réaliser. Voilà ce que nous pouvions dire sur notre vieux presbytère, élément incontournable du paysage de la place de l'église et évidemment du monument aux morts qui est évidemment un monument central de cette place de l'église ou du place du monument mais qui en fait est la rue Chaussée, hein, parce qu'on se trompe souvent, mais
1: clairement,
2: voilà, ça fait partie des trois éléments, je vais dire, caractéristiques du lieu.
1: Ouais, la plus vieille rue d'ailleurs, la rue Chaussée.
2: Voilà, exactement. Et donc, il me reste tout simplement à vous souhaiter un agréable moment à l'écoute de Radio 4910. C'est la dernière fois qu'on donnera cette appellation. Bah,
1: Peut-être pas, parce qu'en fait, le changement se fait le 21 septembre, donc à mon avis, on se reverra avant.
2: Oui, non, normalement, on se reverra quand même d'ici là.
1: Voilà,
2: on aura repris nos activités. Donc voilà, moi je vous donne non pas rendez-vous prochainement comme d'habitude, mais donc à notre entrée, probablement début septembre, pour un prochain numéro de Franche Histoire, puisque la chronique, elle, ne changera pas de nom.
1: Ben non, évidemment, il n'y a pas de raison. On va pas appeler Bleu Clair Histoire ou je sais pas quoi, mais voilà, non, effectivement.
2: Franche Histoire convient toujours très
1: tout
2: bien
1: à fait
2: pour les deux.
1: Et effectivement, de toute façon, comme j'ai toujours dit, enfin, comme on va le présenter quand on annoncera le changement de nom, c'est qu'effectivement, on ne change rien. On affirme juste un nom qui correspond peut-être plus à notre identité, mais le reste restera exactement pareil.
2: Exactement, voilà. On sera toujours là, on l'espère.
1: Voilà, espérons. Effectivement. Oui, si on n'est plus là, c'est pour d'autres raisons.
2: Voilà.
1: Ok, on te remercie.
2: Avec plaisir.
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0: 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Aspa, les glacières spadoises. Des 18e et 19e siècles, découvrez 5 anciennes glacières, témoins de l'époque où il fallait conserver la glace naturelle pour rafraîchir les boissons et préparer les sorbets, les fameux bobelins. 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Inscription obligatoire au 087 77 30 00. Spa, ville de fête et de spectacle, plongée dans l'histoire festive de Spa entre curistes, artistes, musiciens, comédiens et spectacles. Spa Muséum, avenue Rena Street, samedi 12 et dimanche 13 septembre de 13h à 17h. Petit patrimoine thermal populaire spadois, voix de pierre et de bronze, une balade en chanson, en wallon et en français, à la découverte des fontaines, pouons, métiers de l'eau, glacières et blanchisseuses. Fontaine des Jardins du Casino, rue Royale, dimanche 13 septembre à 14h, durée 2h30 à 3h. Le parc de 7h, ses fantômes et autres petits secrets. Une promenade pleine d'anecdotes, de rencontres surprises et de petits mystères à travers l'histoire du parc. Entrée du parc de 7h au pied du funiculaire, samedi 12 septembre à 13h30, 15h et 16h30. Inscription au 087 77 40 05. Caricatures et photos de bobelins en 12 tableaux, anecdotes, humour, histoire, racontées par l'artiste et chroniqueur Gaëtan Plein. Office du tourisme de Spa, samedi 12 et dimanche 13 septembre de 16h à 17h45. Visite du Vauxhall. Poussez la porte de ce joyau de l'âge d'or de Spa et découvrez ses décors ainsi qu'un documentaire historique. Rue de la Géronstère au numéro 10, ce sera le dimanche 13 septembre de 13h30 à 17h. La ravissante église protestante de Spa, découvrez son histoire, ses bâtisseurs, sa restauration et sa remarquable rosace Rubrix numéro 24, samedi 12 septembre de 15h à 17h30, dimanche 13 septembre de 13h30 à 17h30. Le patrimoine en couleur, tout un spectacle. Partez à la découverte de la palette chromatique de Spa et de l'évolution des couleurs de son patrimoine. Parcours à retirer à l'office du tourisme, samedi 12 et dimanche 13 septembre de 10h à 17h30. Et à Jalet, eh bien à Jalet, le village de Sauvaster, une balade guidée de 2 km 400 pour comprendre comment la nature et les hommes ont façonné ce charmant village et son patrimoine bâti. Route de Jalet numéro 31 à Serres-l'Espa, samedi 12 et dimanche 13 septembre à 13h30, durée 2h. Inscription obligatoire, 087 47 47 37. Un week-end pour apprendre, planer, écouter, chanter, rire et redécouvrir le patrimoine qui nous entoure. Programme complet et informations pratiques sur le site des Journées du Patrimoine ou du Centre Culturel Spa Jalet-Stoumont.
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1: Romain Cabé, bonjour.
2: Bonjour Jean-Luc.
1: Comment ça va ?
2: Ça va bien et toi ?
1: Bien, bien. J'ai mis une belle casquette Solidas aujourd'hui.
2: Tu as vu ?
1: Toi également ?
2: Elle te va très très bien.
1: C'est gentil.
2: Il y aura une pour ton fils.
1: Ah, c'est très bien. Merci beaucoup. Chronique Solidas comme tous les samedis à 12h30 et en rediffusion sur Radio 49.10. Alors, des cas posés cette semaine par des assurés Solidas concernant l'achat d'un nouveau véhicule.
2: C'est ça. Donc, c'est une question très très fréquente. Évidemment, l'achat du véhicule, nous, on est l'assureur. On rappelle que l'assureur valide en fait la possibilité d'immatriculer. Donc avant, qu'est-ce qu'on faisait ? En fait, on donnait une vignette qu'il fallait apposer sur le fameux document feuille A4 rose, la demande d'immatriculation. Depuis quelques années, une dizaine d'années maintenant, on a la possibilité d'immatriculer informatiquement par WebDIV. Dans certains cas, il faut qu'on mette la vignette, mais c'est beaucoup plus rare. Mais donc, du coup, changement de véhicule veut dire changement d'assurance. C'est toujours chez nous que le client se renseigne, mais également changement d'immatriculation. Et donc, je ne sais pas, toi Jean-Luc, si tu venais à changer de véhicule, tu contacterais du coup ton assureur et tu lui demanderais que faire avec les plaques, je suppose.
1: Oui, tout à fait.
2: C'est ça. Et donc, en fait, à ce moment-là...
1: J'ai un bon tournevis, je peux changer ma plaque moi-même.
2: Voilà. Et donc, la plaque, physiquement, on peut le faire, mais il ne faut pas oublier que ce n'est pas comme en France. En France, la plaque est nominative et suit la personne, hein, ne suit pas le véhicule, alors qu'en Belgique, la plaque suivra toujours le véhicule. Ce qui veut dire que si je tire ma plaque, que je la place sur un autre véhicule, par définition, elle n'est plus encodée sur le bon véhicule. Du coup, qu'est-ce qu'on doit faire ? Eh bien, le véhicule vendu, très souvent, c'est le vendeur qui va le passer au contrôle technique. Au contrôle technique, il fournira la demande d'immatriculation, la feuille A4 rose dont on parlait tout à l'heure. Ce document-là doit être remis à l'assureur. Mais très souvent, évidemment, on va acheter le véhicule et donc le vendeur va donner la demande d'immatriculation avec le véhicule. Oui. Ce qui veut dire que quid du trajet.
1: Ah.
2: Et la question qui sera posée systématiquement, ce sera, ben voilà, est-ce qu'on sait me faire une assurance provisoire, mentionner le changement de véhicule ? Alors, ce qu'il faut savoir, c'est que la loi permet, dans un seul cas qui réunit deux conditions, de déplacer sa plaque sans prévenir l'assureur. La condition numéro 1, c'est que le véhicule de base assuré au contrat soit immobilisé mécaniquement. Donc en fait, le véhicule est en panne ou il y a un souci mécanique, etc. On a le droit de prendre sa plaque, de la mettre sur un autre véhicule, mais la seconde condition, c'est que ce nouveau véhicule ne nous appartienne pas. Si ce véhicule-là ne nous appartient pas et donc que le véhicule de base est mécaniquement arrêté, alors je peux déplacer ma plaque. Mais donc, pour en revenir, ça veut dire que je ne peux pas simplement déplacer ma plaque sur le véhicule que j'achète parce que déjà celui-là m'appartiendra et en plus mon véhicule de base, ben, il n'a pas du tout de problème mécanique. Donc, les solutions et... En fait, entre parenthèses, on sait très bien que tout le monde fait comme ça. Le point d'attention que j'ai envie de soulever aujourd'hui, c'est vraiment que tout le monde prenne conscience que ça ne fonctionne pas comme ça, ce n'est pas si simple. La première option, c'est louer des plaques Z ou se faire prêter des plaques Z.
1: Par un garagiste ?
2: C'est ça. Donc, c'est les fameuses plaques vertes, hein, vertes sur blanc, qui commencent par Z, c'est pour ça qu'on les appelle comme ça. Mais... Donc ça, il n'y a que des garagistes, des vendeurs de véhicules qui peuvent les posséder. Donc, par
1: c'est l'assurance du véhicule
2: C'est l'assurance
1: du garagiste.
2: De la plaque Z, oui, tout à fait, qui couvrira le véhicule sur le trajet. Alors, de nouveau, on n'a pas forcément envie de payer, de louer à ce niveau-là. L'autre option, ça sera, mais là l'avantage avec la plaque Z, c'est qu'on n'est pas en défaut d'immatriculation et pas en défaut d'assurance, vu que la plaque, elle est bien immatriculée au nom du garage. Et la caractéristique principale d'une plaque Z, c'est qu'on peut prendre la plaque et justement, on peut la mettre sur n'importe quelle voiture. Il y a juste des petites conditions, on ne doit pas dépasser certaines cylindrées selon le contrat, l'immatriculation, etc. Mais c'est très simple, les garagistes les prennent, les placent, les reprennent, les placent, ils ont des aimants derrière, ça va très vite, il n'y a même pas de vis dans ce cas-là, tu vois. Mais la seconde option, évidemment, qui sera la plus envisagée, ça sera potentiellement, oui, je place ma plaque sur l'autre véhicule, mais alors je suis censé déjà lancer une couverture d'assurance sur le numéro de châssis du nouveau véhicule. À savoir que là, si vous avez un peu suivi le raisonnement, vous êtes en ordre d'assurance, mais vous n'êtes pas en ordre d'immatriculation. Voilà. je ne voulais pas jouer l'oiseau de mauvais augure parce qu'on sait très bien que vis-à-vis de ces plaques Z, voilà, il faut trouver un garagiste, il faut potentiellement payer un petit montant, etc. La toute dernière option, et après voilà, si ça se passe en soirée ou si ça se passe le week-end, ben, ça sera potentiellement plus compliqué, mais si vous achetez le véhicule en journée, ce qui peut être faisable, c'est vous prévenez l'assureur, vous prévenez le courtier un peu en avance. Vous arrivez sur place, on vous donne la demande d'immatriculation, vous envoyez une photo à l'assureur et avant de redémarrer, alors à ce moment-là, il fait l'immatriculation directement en ligne et automatiquement, l'immatriculation sera en ordre instantanément. Et l'assurance aussi, il fera le changement. Ça, c'est une option pour être OK sur le trajet retour. Donc, prévenir l'assureur à l'avance du moment où on va acheter le véhicule et il fait tout sur le moment où on est sur place. Par contre, vous aurez bien noté que dans ce cas-là, quand vous ramenez votre nouveau véhicule, l'ancien véhicule n'est plus en ordre. Donc, ça ne peut se produire que si la vente et l'achat sont conjoints.
1: Ce sera l'un ou l'autre.
2: C'est ça. Si je dois vraiment résumer, il y a deux cas, en fait, quand vous changez de véhicule. Il y a le premier cas où, à l'instant où vous achetez le nouveau véhicule, vous remettez l'ancien véhicule. À ce moment-là, on prévient l'assureur à l'avance. Il le fait sur le moment même, en instantané si c'est possible, assurance et immatriculation. L'autre option, par contre, si vous allez acheter le nouveau véhicule mais que vous gardez encore temporairement l'autre, alors là, il faudra vraiment faire un second contrat d'assurance et avec une immatrication, le plus rapidement, on aura deux plaques, du coup. Voilà.
1: Eh bien voilà, mais c'est clair.
2: On essaye.
1: J'avais envie de poser une autre question, tout à fait autre chose. Le mauvais temps fait que je n'ai pas encore pu sortir ma moto du garage, mais on s'est donné le mot, madame et moi-même, on va aller chercher le soleil avec la moto. Alors, côté assurance, puisque la moto était rangée depuis des mois, on peut la ressortir comme ça du jour au lendemain ?
2: C'est ça, c'est l'autre question très souvent posée. Alors, il faut savoir que, par définition, une plaque égale une assurance. Donc, ça n'existe pas, vous n'avez pas le droit, en fait, une plaque ne peut pas être en circulation si elle n'est pas assurée. Et très souvent, on se retrouve avec des personnes qui malheureusement se disent, c'est bon, je ne roule plus, je ne paye pas la prime. Oui, mais attention, si vous ne payez pas la prime, il y a peut-être une résiliation à la clé. Voilà, ça peut poser des soucis de fichage, ça vous embêtera dans le futur par définition. Alors, dans ces cas-là, il faut savoir que les motos, le client peut vite être embêté par le fait de se dire « je suis en train de payer une prime d'assurance alors que la moto ne roule pas ». C'est vrai, mais ce qu'il faut comprendre, c'est que la prime annuelle qu'on vous propose pour la moto de base, bien souvent, tient déjà compte d'une prime réduite pour une utilisation réduite. Donc, vous allez payer une prime du 1er janvier au 31 décembre, oui, mais elle tient compte du fait qu'on ne va pas rouler tous les jours avec la moto. Voilà.
1: Les déductions sont déjà calculées.
2: C'est ça, la réduction est déjà calculée parce que très souvent, la moto va être un véhicule complémentaire à l'auto et donc c'est une prime réduite qui est proposée pour la moto. On a des cas où le véhicule principal de la personne, c'est la moto, mais alors là, il paye une prime pleine, mais alors cette personne-là ne se pose pas la question vu que la moto n'est jamais rangée dans le garage, il roule tout le temps avec, en fait.
1: On a parlé des plaques garagistes. Est-ce que ça existe pour les motos ?
2: Alors, oui, en effet. Oui, c'est beaucoup plus rare, mais en effet. Oui, c'est le même système. En fait, il y a les plaques essais et les plaques garage, donc qui ont ces deux petites législations différentes, des réglementations différentes, pardon. Mais je vais dire, le but de ces plaques-là, c'est de donner une facilité à des personnes qui vont souvent changer de véhicule, vu qu'elles achètent, elles revendent, elles achètent, elles réparent, elles revendent. Ça leur donnerait une spécificité. Donc, les primes d'assurance sont un peu plus élevées, les taxes sont un peu plus élevées, etc. Mais évidemment, il y a une facilité dans la gestion et dans la continuité qui est tout autre qu'une plaque normale.
1: Quand on roule avec plaque garagiste, plaque verte, est-ce que les occupants sont tous assurés ?
2: Alors ça sera toujours les mêmes législations. Donc on rappelle vraiment l'assurance de base de l'ARC, elle ne couvre que, donc elle couvre les passagers en cas de dommage. Donc c'est la loi en fait, hein. Ce sont des usagers faibles. Donc en effet, elle couvre exactement de la même manière. Mais de nouveau, comme toujours, le conducteur est exclu. Il faudra une individuelle conducteur pour couvrir ce trou de couverture.
1: Tous ces cas-là précis qu'on a abordés aujourd'hui, ça arrive souvent quand même, hein ?
2: Alors, la question qu'on a abordée, donc vraiment
1: les
2: cette question des changements de véhicules, ça arrive tout le temps. Évidemment, ça, il n'y a rien à faire. Hein, on achète, il y a toujours des nouveaux achats.
1: C'est souvent à ce moment-là qu'il se passe quelque chose.
2: C'est ça. Et évidemment, malheureusement, ça sera toujours sur ce trajet-là, parmi des centaines de trajets, qu'un souci arrivera. Donc il vaut mieux être prévenu à l'avance. C'était vraiment ce qu'on voulait faire aujourd'hui, que ce n'est pas si simple.
1: Merci beaucoup Romain Cabet. Si vous avez la moindre question, le moindre renseignement à demander, n'hésitez pas. 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Au revoir Romain Cabet.
2: Merci Jean-Luc, au revoir, à bientôt.
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